Entrée dans la tour de Babel, FIP, à 6h passées, c'est l'heure d'un stop, arrêt sur image, comme un jeu. Qu'est-ce après tout qu'un stop? Que voulez-vous mordre? Passer sans vous arrêter? Un stop, ma foi, c'est l'occasion d'observer.

Les grandes personnes attendent toujours qu'il soit trop tard pour écrire un livre d'enfant. Lorsqu'elles se mettent à l'œuvre, elles ont oublié que l'enfance est grave, souvent, méprise la farce et prend en pitié le conte extravagant. Un cœur d'enfant seul se sent assez grand pour posséder l'univers. Colette avertit sans Belle Gazou et les autres lecteurs. Bel après-midi à tous les petits cow-boys et les cow-girls à l'écoute de FIP.

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Comme un matin en plein après-midi avec Fip, Peer Gynt est une farce douce amère, un anti-héros, prétentieux, aventureux, rêveur, part défier le vaste monde, traverse diverses expériences avant de découvrir que la véritable réalisation de soi passe par l'authenticité et la responsabilité. Nous sommes ici au début de l'acte 4.

La musique est ma thérapie, alors prenez-en de la graine, avec un brin d'aile de la grande diva et de sa terre natale, enracinée toujours et s'élevant haut. Fatoumata Diawara offre à nouveau son chant avec l'album Massa en sélection FIP et en extrait à l'instant, produit cette fois-ci par l'icône de la pop française M, et sorti sur le label No Format.

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4: Heures. Bienvenue à l'ombre, dans l'obscurité idéale et fraîche d'une cave de jazz qui est votre club Jazz Afip ce soir, et à la lettre S pour un mot international célébrant le solstice, un so sunny, sunshine in summertime. Et pour 7 heures d'or, Nicolas Saada pour nous conduire. Bonsoir Nicolas.
5: Bonsoir André Stupaski, il y a un S aussi je crois.
4: Voilà. Restons dans le thème, et nous allons d'ailleurs commencer forcément par In Summertime. Parmi toutes les interprétations, vous avez choisi celle de l'audacieuse Sassy, Sarah Vaughan.
5: En 73, un live. Ce qui m'intéressait, c'est d'entendre, ou plutôt de laisser entendre, comment une chanteuse du calibre de Sarah Vaughan, qui s'est fait connaître dans les années 50 avec quand même un registre assez classique, des musiciens qui l'accompagnaient dans une espèce comme ça de construction post-bop, avec des disques

0: quelle vibrante montée descente. Hein. Si on pouvait jouer ainsi du thermomètre.
1: Insensé.
0: Nous voici avec le projet en chanteur d'Abdullah Ibrahim, Cape Town Flowers, pour lequel le pianiste est en trio. Sobriété d'un disque léger, tout à propos, méditation et quête d'un son intérieur. Jouer est une prière, dit-il.
1: Et surtout, j'avais envie de repasser ce morceau que j'avais déjà programmé, je crois, il y a 2 ou 3 ans, pour rendre évidemment hommage à Abdullah Ibrahim.
0: On laisse la méditation faire opération.

0: Alors reprenons-nous au club Josephine. Pas de panique. Bobby Scott, à l'instant, a coupé l'herbe sous le pied au morceau d'Abdoulaye Ibrahim. Bobby Scott, poli, instrumentiste, qui était en plein essor dans les années 50, parti trop tôt, romantique, prodige. Prodige.
1: On l'a dit en même temps. On s'est pas consulté. Non, Bobby Scott est un prodige. C'est un multi-instrumentiste, un arrangeur, un chef d'orchestre, un chanteur dément, avec cette voix presque mélancolique, qui a rien à voir avec ce qu'on attendrait d'un crooner dans les années 50 ou 60. Et puis on réentendra d'ailleurs sur un autre morceau dans la programmation le piano de Bobby Scott. Et à propos de piano, voilà, on va donc écouter le fameux, le magnifique Cheesa de notre ami Abdoulaye Ibrahim.

0: Se rappeler les choses simples que l'on aime, c'est important, on devrait le chanter tous les jours. My Favorite Things, en version plutôt cool jazz.
1: De Richard Rodgers, oui. De la comédie musicale Oklahoma, je crois.
0: Et la mélodie du bonheur.
1: Et c'est Dave Brubeck, là. Donc Dave Brubeck, qui d'habitude se consacre plutôt à ses compositions. Là, il est très généreux, il se met au service de la composition d'un autre, avec beaucoup d'élégance, je trouve, de style. Et puis ça reste très, pour faire un néologisme, Brubeckien.

0: C'était tendre encore, comme elle étire et plie les phrases jusqu'à ce qu'elle trempe de tension. C'était Nancy Wilson avec ce Sonny en balade. C'est un peu votre rayon de soleil, c'est ça?
1: Oui, il y aura d'autres versions de Sonny aujourd'hui dans l'émission, au cas où les gens n'ont pas compris que c'était une émission consacrée à l'été. On a eu Summertime, on aura deux Sonny. Et blague à part, moi, Nancy Wilson, c'est une de mes chanteuses préférées parce qu'il y a cette douceur, cette tendresse, cette délicatesse, en même temps, cette grande précision musicale. On a le meilleur des deux mondes avec elle.
0: Tout à fait. Alors ici, on est dans un duo assez sensuel, étincelant, pour la BO de film italien. C'est Piero Umiliani qui fait appel à Chet Baker.
1: Alors Piero Umiliani, c'est un grand compositeur italien de musique de film, aussi quelqu'un de très important sur la scène jazz en Italie. Et il a accueilli vraiment à Milan assez régulièrement Chet Baker, qui a enregistré avec lui pas mal de musique de film, dont celle de ce film dément qui s'appelle Smog, qui est un film de 62, je crois, de Franco Rossi, avec entre autres dans les rôles principaux Annie Girardot. Et c'est l'histoire d'un homme d'affaires qui a une journée devant lui à cause d'une attente dans l'aéroport de Los Angeles pour visiter Los Angeles. Et en fait, il va errer dans Los Angeles beaucoup plus qu'une journée. C'est un film magnifique en noir et blanc qui mériterait d'être revu et ressorti même.

0: Vous nous donnez le blues hein, avec le fingerstyle guitariste Estil Cortez Bowles à l'instant. Blues in the morning, mais jusqu'au soir, ça vous arrive?
1: Surtout le dimanche. Le dimanche, c'est toujours le blues, donc c'est bien de programmer le blues et du blues dans le club des AFIP du dimanche. Et blague à part...
0: Ça continue un peu.
1: Ça continue, mais ici, Bowles, c'est une découverte en fait sur une compilation qui s'appelle Rural Parlor Guitar, que j'ai découvert complètement par hasard. Et j'ai un peu fouillé, j'ai découvert ce chanteur de blues blanc qui est très mélancolique et qui rivalise avec les grands noms du style. Et je dis toujours que le blues dans le jazz, c'est un peu comme la caméra à l'épaule dans le cinéma. C'est-à-dire que ça a toujours une valeur de témoignage. Il y a ce plaisir musical et quelque chose qui s'ajoute à cela. Voilà.
0: Et d'une simplicité, si je trouve. Et puis c'était le cousin montagnard du blues du Delta, c'était le blues des Appalaches.
1: Voilà.
0: Alors, The Naked Truth, ici, c'est par l'homme orchestre du cinéma, The Palm Broker. Sidney Lumet, ébloui par The Quintessence, demande à Quincy Jones de poser une musique sur les images de son film. Et ça donne ça.
1: Un film en noir et blanc tourné dans les rues de New York, c'est pas The Pawnbroker, qui est un film exceptionnel, qu'on trouve, je crois, assez facilement en DVD ou ailleurs, et c'est vraiment une pure merveille. Et la musique est donc de Quincy Jones, et là on retrouve au piano Bobby Scott qu'on a écouté tout à l'heure.

0: Ça nous va, et pourtant Mahalia a mené ses combats en musique. Elle a dû fuir son pays natal pour éviter d'être arrêtée. Un personnage un peu à part quand même dans le cercle des stars de la bossa nova. D'ailleurs, elle faisait ralentir un peu le tempo de ses sambas comme on l'entendait.
1: Oui, elle est moins connue qu'Elis Regina ou Astrud Gilberto, et c'est une découverte tout à fait récente. Enfin, pas si récente que ça, mais je me souviens d'avoir fait un bref voyage à Sao Paulo, et là il y avait tellement de disques à acheter que j'ai acheté les disques mais vraiment au pifomètre. J'en ai pris genre 150 et je suis rentré, des CD hein, évidemment. Mm-hmm. Et c'est là que je me suis aperçu que j'avais un disque d'Astrud, qui un disque de cette Nara Leo que je découvrais et j'ai depuis adoré réécouter tous ces enregistrements.
0: Et qu'on va peut-être écouter plus souvent alors.
1: Ouais.
0: Et puis on va passer à alors, Ismael Miranda qui chante ce Lamento de un Guajiro de Larry Harlow, dit par un homme épuisé qui aspire à retrouver El Bohillo, symbole de réconfort, d'amour. Ismael Miranda est né à Puerto Rico, grandit à New York et est donc engagé par Larry Harlow comme chanteur principal de l'orchestre Harlow.
1: Oui, et l'orchestre Harlow donne cette une version assez électrique, presque brut de ce morceau que je connaissais sous une autre version par l'orchestre Aragon qui était plus une espèce de danson très élégant, très doux. Là ça devient très urbain, presque brutal, et j'adore cette version puisque moi j'adore la salsa, parce que je dis toujours la salsa c'est apparemment la même chose en permanence, et en fait c'est jamais la même chose. C'est un peu comme la techno ou les musiques de danse et de trance, et c'est pour ça que j'adore ce rythme et ce style de musique.

0: I'd like to do now a sort of a gut bucket bolero in a primitive rhythm, executed in a pre-primitive manner. It's called Bula.
1: Nous voici sur un primitif rythme après ce Sophisticated Lady par le Sammy Davis Jr., chanteur, danseur, acteur, imitateur, multi-instrumentiste américain qui était membre du Rat Pack avec Frank Sinatra, Dean Martin. Il y jouait moins, alors, comme vous disiez.
2: Moi, j'ai toujours imaginé Sammy Davis comme une espèce de plaisantin, de rigolo, de clown. Et c'est vrai que je ne connaissais pas très bien sa carrière de chanteur. Et quand j'ai commencé à m'intéresser à ses disques, j'ai trouvé des petites merveilles, comme ce disque qui a été enregistré à Londres avec des grands orchestres anglais et dans lequel il y a un hommage à Duke Ellington avec Sophisticated Lady. Et voilà, comme toujours dans les clubs Jazz à Fip, j'essaie de glisser de Duke Ellington. Voilà.
1: Le voici donc avec son orchestre en live et en 73.
2: À Paris, un morceau qui s'appelle Bula, qu'il a lui-même très très bien introduit, et pas la peine d'en rajouter.

0: Pat Lundy, qui avait commencé sa carrière musicale comme membre fondatrice du groupe féminin The Symbols, a continué en solo avec donc un premier album chez Columbia, Soul Ain't Nothing But The Blues, et avec cette reprise des Beatles, Yesterday.
1: Comme quoi les Beatles, c'est incroyable, parce que ça peut vraiment passer dans tous les styles, symphonique, soul... country, enfin c'était vraiment des génies de la mélodie, de la chanson.
0: À géométrie variable, on retrouve le soleil.
1: Sunny, par Roger Calloway, un grand pianiste, là aussi, dont on parle peu, et qui a enregistré quelques disques assez marquants dans les années 60. Et donc, c'est une version beaucoup plus syncopée que celle de notre ami Nancy Wilson.